0: 该走了。你会习惯的。
1: Ah, voici les affaires de Monsieur Daniel.
2: C'est tout?
1: Oui.
2: Ça et ça.